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0: Il est 6h, soyez les bienvenus, c'est la matinale sur Pornic Radio, 6h-10h, comme tous les matins du lundi au dimanche. On fera un petit tour du côté de nos rubriques habituelles, petites recettes de cuisine. On fera le roast qui va manger aujourd'hui sur Pornic Radio. Le métier du jour, la météo bien évidemment, l'éphéméride et bien d'autres choses encore. En attendant, je vous tiens moi compagnie jusqu'à 10h. Passez une excellente matinée en notre compagnie.
3: On a perdu cette notion aujourd'hui des beaux garçons. Quand est-ce qu'on va nous sortir des beaux mecs ou des filles sublimes? 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

La météo de ce samedi à Pornic ensoleillé, malgré quelques passages nuageux sans conséquence. Ce soir, ciel peu nuageux, température attendue de 24 à 25 degrés, ressenti 32 au meilleur de la journée, avec une minimale de 19 à 8 heures, ressenti 18 degrés. Marée haute, 4h25, 5m17, 16h38, 5m40, marée basse, 11h10, 1m60 et 23h28, 1m63. Coefficient de 70 sur les deux marées. Sur la façade atlantique, maximum de 22 à Cherbourg, 20 à Brest, 27 à Saint-Nazaire, 30 à Nantes, 23 à La Rochelle, 26 à Bordeaux et 21 pour Biarritz. Très belle journée et excellent week-end sur Pornic Radio.

0: Salut les gourmands, salut les gourmandes, c'est l'heure de la petite recette du jour. Aujourd'hui, je vous propose des brochettes d'agneau marinées. Pour 4 personnes, il vous faudra une épaule d'agneau d'environ 800 g, 8 cuillères à soupe d'huile d'olive, 2 cuillères à soupe de miel liquide, un citron confit, 2 branches de thym, une cuillère à soupe de paprika, du sel et du poivre. Préparez la marinade. Dans un plat creux, mélangez le miel, l'huile, le paprika, le citron confit coupé en petits dés, le thym, le sel et le poivre. Découpez la viande en petits cubes et la déposez dans le plat contenant la marinade. Mélangez de temps à autre, laissez mariner environ 3 heures. Au bout de ce laps de temps, enfilez les morceaux de viande sur des piques à brochettes et pour finir, les cuire sous le grill du four environ 10 à 15 minutes selon la puissance du grill ou au barbecue. Les morceaux de viande doivent être légèrement grillés en surface et encore un peu rosés à l'intérieur. Bon appétit! 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

Votre horoscope de ce vendredi 26 juin. Bélier, c'est votre jour de chance. Vos projets prennent vie, la réussite est le maître mot de cette journée. Taureau, c'est l'amour qui va guider ce vendredi, vous vous sentirez serein. Gémeaux, vous aimeriez bien que vos supérieurs vous offrent plus de liberté dans votre travail. Cancer, ce dernier jour de la semaine, semble vous porter bonheur et vous mène vers le succès. Lion, les petits cœurs célibataires s'orientent vers l'amour et le désir de séduire. Vierge, vous devrez faire preuve de hargne concernant un dossier qui vous tient à cœur. Balance, votre emploi du temps risque d'être perturbé grâce à de bonnes surprises. Scorpion, votre bon moral sera le bienvenu pour affronter quelques contraintes de la vie quotidienne. Sagittaire, certains vous empêchent d'avancer, mais vous ne vous laisserez pas faire. Capricorne, vous êtes comme l'été qui arrive, prêt à vous exposer sous la lumière. Verseau, vous aurez besoin de vous entourer de personnes de confiance pour avancer, car vos doutes persistent. Et Poissons, un rendez-vous important pourrait bien vous offrir les opportunités que vous attendez.

Bonjour, bienvenue, excellent vendredi 26 juin 2026. Bonne fête aux Anselmes qui sont à l'honneur aujourd'hui. Ne les oubliez pas et bon anniversaire à vous les natifs du 26 juin. Vous soufflez vos bougies en même temps qu'Ariana Grande qui fête ses 33 ans. Excellent anniversaire également à Danny Boone qui fête ses 60 ans. Aujourd'hui encore à Samir Nasri, 39 ans pour l'ancien footballeur international, désormais consultant pour Canal+. Enfin, dans l'éphéméride de cette journée, le 26 juin 1974, il y a 52 ans, un paquet de chewing-gum était scanné dans un supermarché de l'Ohio aux États-Unis. C'était la première utilisation d'un code-barre. Voilà, excellente journée, excellent.

Bonjour, bienvenue dans l'actualité People de cette semaine. On démarre avec le chanteur Ed Sheeran qui fait une pause dans sa carrière. La star a fait cette annonce en Arizona où il donnait le premier concert américain de sa tournée Loop. Ed Sheeran veut s'occuper de sa famille, il compte profiter de sa femme et de ses deux enfants. Sa longue série de shows s'achèvera donc le 7 novembre en Floride et il entamera une pause juste après cette date. On poursuit avec Eva Longoria qui est tombée sous le charme de la galette saucisse. L'actrice américaine tourne la troisième saison de son émission culinaire en Bretagne. Le chef Bertrand Larcher lui a préparé une galette saucisse et elle a adoré. Elle a comparé ce plat à un hot dog américain et estime que la terre entière doit goûter cette création. Eva Longoria a aussi dégusté un cognaman. L'américaine a qualifié cette pâtisserie de gâteau incroyable. Son voyage gourmand passe aussi par l'Alsace, la Bourgogne et la région de Bordeaux. Les épisodes à vivre sur YouTube notamment. Et puis enfin, un update avec Loane qui s'est mariée et c'est donc officiel. La chanteuse qui a dit oui à Florian Rossi à Perpus dans le Vaucluse. La star de 29 ans et le musicien de 35 ans se sont dit oui devant près de 200 personnes avec notamment Stromae, Mika ou encore M Pokora qui étaient des invités. Plusieurs semaines après l'événement, Loane a partagé des photos de son mariage sur ses réseaux sociaux. On la voit notamment apparaître dans 4 tenues différentes. Voilà pour l'actu People de cette semaine. Belle journée.

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1: La météo de ce samedi à Pornic ensoleillé, malgré quelques passages nuageux sans conséquence. Ce soir, ciel peu nuageux, température attendue de 24 à 25 degrés, ressenti 32 au meilleur de la journée, avec une minimale de 19 à 8 heures, ressenti 18 degrés. Marée haute, 4h25, 5m17, 16h38, 5m40, marée basse, 11h10, 1m60 et 23h28, 1m63. Coefficient de 70 sur les deux marées. Sur la façade atlantique, maximum de 22 à Cherbourg, 20 à Brest, 27 à Saint-Nazaire, 30 à Nantes, 23 à La Rochelle, 26 à Bordeaux et 21 pour Biarritz. Très belle journée et excellent week-end sur Pornic Radio.
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de la petite recette du week-end. Aujourd'hui, pour préparer les beaux jours qui arrivent, petite salade fraîche d'été aux queues de crevettes. Temps de préparation, 15 minutes, très rapide. Et c'est une recette pour 4 personnes. Il vous faudra 300 g de grosses queues de crevettes cuites, un pamplemousse et un melon bien frais, 4 carrés frais, poivre, du moulin. Pour la vinaigrette, 2 cuillères à soupe d'huile d'olive, 1 cuillère à soupe de vinaigre balsamique. Alors je vous conseille moi le vinaigre balsamique blanc qui dénature pas les couleurs. Et 1 demi-cuillère à café d'arôme saveur magie. Préparation. Coupez le pamplemousse en deux, prélevez la chair et coupez-le en fines lamelles. Préservez le jus du fruit. Faites de même pour le melon. Décortiquez les queues de crevettes, assaisonnez-les du jus de pamplemousse et réservez-les dans une assiette. Dans chaque assiette, disposez des lamelles de pamplemousse et de melon avec quelques crevettes. Parsemez d'un carré frais émietté et donnez un tour de moulin à poivre. Mélangez les ingrédients de la vinaigrette et servez-la en accompagnement de la salade. Bon appétit! Je vous rappelle, vous pouvez retrouver cette recette sur le site de la radio, radioportneuf.fr, dans les podcasts.

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0: Votre horoscope de ce vendredi 26 juin. Bélier, c'est votre jour de chance. Vos projets prennent vie, la réussite est le maître mot de cette journée. Taureau, c'est l'amour qui va guider ce vendredi, vous vous sentirez serein. Gémeaux, vous aimeriez bien que vos supérieurs vous offrent plus de liberté dans votre travail. Cancer, ce dernier jour de la semaine, semble vous porter bonheur et vous mène vers le succès. Lion, les petits cœurs célibataires s'orientent vers l'amour et le désir de séduire. Vierge, vous devrez faire preuve de hargne concernant un dossier qui vous tient à cœur. Balance, votre emploi du temps risque d'être perturbé grâce à de bonnes surprises. Scorpion, votre bon moral sera le bienvenu pour affronter quelques contraintes de la vie quotidienne. Sagittaire, certains vous empêchent d'avancer, mais vous ne vous laisserez pas faire. Capricorne, vous êtes comme l'été qui arrive, prêt à vous exposer sous la lumière. Verseau, vous aurez besoin de vous entourer de personnes de confiance pour avancer, car vos doutes persistent. Et Poisson, un rendez-vous important pourrait bien vous offrir les opportunités que vous attendez.
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Goodbye l'ennui. Aujourd'hui, on se remet à jour avec The Sugar Cubes et la poupée survoltée Deus. Les Sugar Cubes ne faisant pas durer le plaisir plus avant, c'est le groupe avec lequel a commencé à se faire connaître vers la fin des années 80 Mademoiselle Guzmouns Dottir, Björk de son petit nom. Enfin, c'est le groupe avec lequel elle a commencé à sortir des frontières islandaises pour envahir en Europe les oreilles de qui découvrait en elle une future star. Parce qu'en Islande, star, elle l'était déjà, et ce, depuis ses 11 ans. En fait, elle a pratiquement toujours fait de la musique et a bidouillé avec. Inscrite dès l'âge de 6 ans dans une école de musique de Reykjavik, elle découvre les grands compositeurs classiques, mais s'y prend particulièrement de la musique d'avant-garde des Stockhausen et compagnie. À 6 ans, c'est pas banal. Aussi, il n'est pas étonnant que son premier enregistrement musical soit une expérimentation faite avec les ronflements de son grand-père. Et donc arrive ses 11 ans, lors d'un récital scolaire, elle chante le tube de Tina Charles, I Love to Love, et figure-toi que sur YouTube, il existe un enregistrement de la chose avec son adorable bouillant photo. Écoute ça.

Bien entendu, tout le monde est bluffé par l'interprétation de la môme. Ses professeurs décident d'envoyer un enregistrement de la chanson à la seule station de radio de Lille. Et suite à sa diffusion nationale, un label propose à Björk de signer un contrat. Avec l'aide de son beau-père, elle enregistre son premier album, Björk, qui se vend à 5000 exemplaires. 5000, ça paraît peu. En fait, c'est colossal. La population de l'Islande à l'époque était de 255 000 habitants. Rapportée à la France d'aujourd'hui, c'est comme si elle en avait vendu 1 400 000 exemplaires. L'album contient une reprise des 4 millions de Liverpool, Fool on the Hill, qui devient dans sa langue, comme tu sais si bien, Alfur ut ur ul. Mais on y trouve également quelques compositions de l'artiste. Puis elle monte un groupe punk féminin, Spit and Snot, un autre de jazz fusion, Exodus, un troisième de post-punk jazz, Tapiti Caras, qu'on peut joliment traduire en français par Bouche le cul de la salope, un quatrième de je sais pas quoi, Roca Roca Dom, un cinquième de

dans le monde. Björk, la poupée survoltée, devient la cible préférée des photographes. Sur la couverture des revues musicales, elle est souvent seule en photo. Les autres membres en prennent ombrage et deviennent sarcastiques et agressifs avec les médias, ce qui ne facilite pas les ventes du second album publié en 1989, encore moins du troisième en 92, alors que Björk, qui s'est déjà lancé en parallèle sur ses propres projets musicaux, annonce son retrait définitif du groupe en 91. On connaît la suite en ce qui la concerne. Candy Gronaz, la chanson du jour, Deus, Dieu en portugais, est extrait de Life's Too Good, leur premier album. Il s'agit du second single après Birthday. Deus, c'est musicalement du Arcade Fire, épisode 652, 20 ans avant. Quant à la voix de Björk, c'est comme si Elizabeth Fraser de Cocteau Twins, épisode 555, s'était invitée au micro après avoir passé la nuit à fumer 3 paquets de cigarettes, les doigts dans la prise. Bientôt 40 ans après sa sortie, Gronaz est toujours autant fan de ce morceau, surtout de sa version Extended Play. J'ai dû l'écouter environ 72 000 fois, la musique comme on l'aime. Vue sur YouTube, 3 100 000. Durée de la chanson, 6 minutes. The Sugar Cubes, Deus.

0: Tu as aimé Deus des Sugar Cubes? Alors tu devrais aimer les épisodes sur Arcade Fire, Cocteau Twins ou Algier. 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Sauf le dimanche, gros naze à des lessives en retard et du chablis au frais. En attendant, si tu as des choses à redire sur l'artiste du jour ou simplement envie de parler musique, retrouvons-nous sur le web du podcast www.goodmorningmusic.net.
1: Bonjour, bienvenue, excellent vendredi 26 juin 2026. Bonne fête aux Anselmes qui sont à l'honneur aujourd'hui. Ne les oubliez pas et bon anniversaire à vous les natifs du 26 juin. Vous soufflez, vous bougiez en même temps car Ariana Grande qui fête ses 33 ans. Excellent anniversaire également à Danny Boone qui fête ses 60 ans. Aujourd'hui encore à Samir Nasri, 39 ans pour l'ancien footballeur international, désormais consultant pour Canal+. Enfin, dans l'éphéméride de cette journée, le 26 juin 1974, il y a 52 ans, un paquet de chewing-gum était scanné dans un supermarché de l'Ohio aux États-Unis. C'était la première utilisation d'un code-barre. Voilà, excellente journée, excellent vendredi 26 juin.
2: Encore plus de 60 départements en vigilance rouge canicule pour ce vendredi. Plus de 20 en vigilance orange. Et puis les températures, elles restent toujours très élevées avec entre...

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1: Bonjour, bienvenue dans l'actualité People de cette semaine. On démarre avec le chanteur Ed Sheeran qui fait une pause dans sa carrière. La star a fait cette annonce en Arizona où il donnait le premier concert américain de sa tournée Loop. Ed Sheeran veut s'occuper de sa famille. Il compte profiter de sa femme et de ses deux enfants. Sa longue série de shows s'achèvera donc le 7 novembre en Floride et il entamera une pause juste après cette date. On poursuit avec Eva Longoria qui est tombée sous le charme de la galette saucisse. L'actrice américaine tourne la troisième saison de son émission culinaire en Bretagne. Le chef Bertrand Larcher lui a préparé une galette saucisse et elle a adoré. Elle a comparé ce plat à un hot dog américain et estime que la terre entière doit goûter cette création. Eva Longoria a aussi dégusté un cognaman. L'américaine a qualifié cette pâtisserie de gâteau incroyable. Son voyage gourmand passe aussi par l'Alsace, la Bourgogne et la région de Bordeaux. Les épisodes à vivre sur YouTube notamment. Et puis enfin, un update avec Loan qui s'est mariée et c'est donc officiel. La chanteuse qui a dit oui à Florian Rossi à Perpus dans le Vaucluse. La star de 29 ans et le musicien de 35 ans se sont dit oui devant près de 200 personnes avec notamment Stromae, Mika ou encore M. Pokora qui étaient des invités. Plusieurs semaines après l'événement, Loan a partagé des photos de son mariage sur ses réseaux sociaux. On la voit notamment apparaître dans 4 tenues différentes. Voilà pour l'actu People de cette semaine. Belle journée.
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3: Bonjour, un air plus respirable sur la façade atlantique ce matin, mais 61 départements restant en vigilance rouge canicule et les températures vont rester, elles, caniculaires sur une majeure partie du pays. Le gouvernement a d'ailleurs activé hier le niveau 3 du plan Orsan. Les passages aux urgences pour coup de chaud sont encore nombreux. La chaleur qui va perturber l'épreuve de français du brevet des collèges qui aura bien lieu ce vendredi. Les candidats auront droit à des pauses fraîcheur et seront maximum 15 par salle. Du côté des professeurs, les syndicats d'enseignants appellent à user du droit de grève là où ça est nécessaire. Les organisations syndicales dénoncent des conditions de travail inacceptables. Et puis à Paris, la consommation d'alcool sur la voie publique sera interdite dès ce midi. Le préfet de police, Patrice Faure, a annoncé cette mesure face à la saturation des hôpitaux pour alléger la pression sur le système de santé. Les vacances scolaires n'ont pas encore débuté, c'est pour le 3 juillet, mais la circulation s'annonce déjà perturbée sur les routes de l'Hexagone. Ce vendredi devrait d'ailleurs être la journée la plus chargée dans les deux sens de circulation, alors que le trafic s'annonce perturbé dans le sens des départs demain dans le quart nord-ouest du pays. Le bilan toujours provisoire s'alourdit au Venezuela après le séisme le plus puissant depuis plus d'un siècle. Le double tremblement de terre d'une magnitude atteignant 7,5 a dévasté la région de Caracas et l'état de La Guayra. Les autorités déplorent désormais au moins 188 morts et plus d'un millier de blessés. Enfin du foot et la Coupe du Monde où l'Allemagne a déjà qualifié a concédé sa première défaite 1-2 et inquiète. C'était face à l'Équateur qui assure lui aussi sa qualification en 16e de finale en tant que meilleur 3e. De son côté, Curaçao, dernier du groupe et plus petite nation engagée pour son premier mondial, a en revanche été éliminée après sa défaite face à la Côte d'Ivoire 0-2. Et puis le match est très attendu, c'est ce soir après avoir vécu une interruption de plus de 2 heures contre l'Irak à Philadelphie. L'équipe de France devrait jouer son dernier match de la phase de groupe face à la Norvège ce soir dans un contexte orageux. L'équivalent de Météo France a d'ailleurs annoncé une possibilité d'orage après 14h, c'est-à-dire juste avant le coup d'envoi de la rencontre prévue à 15h, heure locale, soit 21h, heure de Paris. Un match qui se jouera, pour rappel, sans le sélectionneur des Bleus, Didier Deschamps.
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La météo de ce samedi à Pornic ensoleillé, malgré quelques passages nuageux sans conséquence. Ce soir, ciel peu nuageux, température attendue de 24 à 25 degrés, ressenti 32 au meilleur de la journée, avec une minimale de 19 à 8 heures, ressenti 18 degrés. Marée haute, 4h25, 5m17, 16h38, 5m40, marée basse, 11h10, 1m60 et 23h28, 1m63. Coefficient de 70 sur les deux marées. Sur la façade atlantique, maximum de 22 à Cherbourg, 20 à Brest, 27 à Saint-Nazaire, 30 à Nantes, 23 à La Rochelle, 26 à Bordeaux et 21 pour Biarritz. Très belle journée et excellent week-end sur Pornic Radio.

0: Salut les gourmands, salut les gourmandes, c'est l'heure de la petite recette du jour. Et pour 4 personnes, je vous propose aujourd'hui la salade d'aubergines grillées aux herbes. Il vous faudra 4 belles aubergines, de l'huile d'olive pour la plancha ou le barbecue. Moi, je vous suggère la plancha, c'est bien plus pratique. Pour la sauce, un demi-bouquet de persil plat, un demi-bouquet d'origan frais, 3 gousses d'ail, 4 filets d'anchois au sel, 3 cuillères à soupe de vinaigre de vin rouge et 6 cuillères à soupe d'huile d'olive. Lavez et coupez les aubergines en tranches de 1 à 2 cm d'épaisseur, salez les deux côtés et disposez-les sur une plaque couverte de 2 feuilles de papier absorbant. Recouvrez les aubergines avec 2 autres feuilles de papier absorbant et laissez dégorger 20 minutes. Préparez la sauce, rincez, serrez et hachez finement le persil et l'origan. Pelez, dégermez et écrasez l'ail, hachez finement au couteau les anchois et mélangez-les avec l'ail, puis les herbes. Ajoutez le vinaigre, l'huile, le sel et poivre du moulin et réservez. Huilez le barbecue ou la plancha, faites cuire les aubergines en veillant à ne pas les brûler. Au fur et à mesure, mettez-les dans un plat fermé avec un couvercle afin que la vapeur finisse de les cuire. Au moment de servir, arrosez les aubergines de sauce, mélangez rapidement et dégustez. Bon appétit! Vous pouvez retrouver cette recette sur le site de la radio, radiopornic.fr, onglet podcast ou sur TikTok.
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0: votre horoscope de ce vendredi 26 juin. Bélier, c'est votre jour de chance. Vos projets prennent vie, la réussite est le maître mot de cette journée. Taureau, c'est l'amour qui va guider ce vendredi, vous vous sentirez serein. Gémeaux, vous aimeriez bien que vos supérieurs vous offrent plus de liberté dans votre travail. Cancer, ce dernier jour de la semaine, semble vous porter bonheur et vous mène vers le succès. Lion, les petits cœurs célibataires s'orientent vers l'amour et le désir de séduire. Vierge, vous devrez faire preuve de hargne concernant un dossier qui vous tient à cœur. Balance, votre emploi du temps risque d'être perturbé grâce à de bonnes surprises. Scorpion, votre bon moral sera le bienvenu pour affronter quelques contraintes de la vie quotidienne. Sagittaire, certains vous empêchent d'avancer, mais vous ne vous laisserez pas faire. Capricorne, vous êtes comme l'été qui arrive, prêt à vous exposer sous la lumière. Verseau, vous aurez besoin de vous entourer de personnes de confiance pour avancer, car vos doutes persistent. Et Poisson, un rendez-vous important pourrait bien vous offrir les opportunités que vous attendez.
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2: Bonjour, et ça continue encore et encore. La journée la plus chaude jamais enregistrée s'est prolongée hier. Selon Météo France, jeudi a affiché des températures moyennes égales à celles de mercredi, soit 30 degrés. Sur les dernières 24 heures, il reste 61 départements en vigilance rouge ce vendredi. Le gouvernement a par ailleurs activé le niveau 3 du plan Orsan pour mobiliser les systèmes de santé à son niveau le plus haut. À noter que face à cet épisode caniculaire exceptionnel, les syndicats d'enseignants appellent à user du droit de grève là où cela est nécessaire. Dans une lettre adressée au maire, Sébastien Lecornu annonce un doublement de l'enveloppe pour la rénovation énergétique des hôpitaux à 600 millions d'euros, ainsi que la mise en place dès cet été d'une enveloppe exceptionnelle de 100 millions d'euros pour les établissements de santé les plus exposés à la chaleur. But poursuivi, financer des protections solaires, équipements de rafraîchissement, climatiseurs adaptés et travaux permettant d'éviter les fermetures de services. Marie-Lise Léon reste à la tête de la CFDT, secrétaire générale du premier syndicat français depuis 2023. Elle a été réélue pour un mandat de 4 ans par les membres du Bureau national. Le bilan s'est aggravé au Venezuela. Le double séisme d'une puissance inégalée dans le pays en plus d'un siècle a fait au moins 164 morts et près de 1000 personnes ont été blessées. L'extension des mises à jour de Windows 10 pour les particuliers sera à nouveau prolongée d'un an jusqu'en octobre 2027 à travers le monde. Le géant américain avait provoqué un tollé en 2025 en annonçant la fin des mises à jour. Certains utilisateurs possèdent en effet un ordinateur incompatible avec Windows 11 qui risquait de devenir vulnérable face aux cyberattaques. C'est la fin de ce flash, une très bonne journée à notre écoute.
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0: Bonjour, bienvenue, excellent vendredi 26 juin 2026. Bonne fête aux Anselmes qui sont à l'honneur aujourd'hui. Ne les oubliez pas et bon anniversaire à vous les natifs du 26 juin. Vous soufflez, vous bougiez en même temps qu'Ariana Grande qui fête ses 33 ans. Excellent anniversaire également à Danny Boone qui fête ses 60 ans aujourd'hui. Encore à Samir Nasri, 39 ans pour l'ancien footballeur international, désormais consultant pour Canal+. Enfin, dans l'éphéméride de cette journée, le 26 juin 1974, il y a 52 ans, un paquet de chewing-gum était scanné dans un supermarché de l'Ohio aux États-Unis. C'était la première utilisation d'un code-barre. Voilà, excellente journée, excellent vendredi 26 juin.
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Bonjour, bienvenue dans l'actualité People de cette semaine. On démarre avec le chanteur Ed Sheeran qui fait une pause dans sa carrière. La star a fait cette annonce en Arizona où il donnait le premier concert américain de sa tournée Loop. Ed Sheeran veut s'occuper de sa famille. Il compte profiter de sa femme et de ses deux enfants. Sa longue série de shows s'achèvera donc le 7 novembre en Floride et il entamera une pause juste après cette date. On poursuit avec Eva Longoria qui est tombée sous le charme de la galette saucisse. L'actrice américaine tourne la troisième saison de son émission culinaire en Bretagne. Le chef Bertrand Larcher lui a préparé une galette saucisse et elle a adoré. Elle a comparé ce plat à un hot dog américain et estime que la terre entière doit goûter cette création. Eva Longoria a aussi dégusté un kouign-amann. L'américaine a qualifié cette pâtisserie de gâteau incroyable. Son voyage gourmand passe aussi par l'Alsace, la Bourgogne et la région de Bordeaux. Les épisodes à vivre sur YouTube notamment. Et puis enfin, un update avec Loane qui s'est mariée et c'est donc officiel. La chanteuse qui a dit oui à Florian Rossi à Perpus dans le Vaucluse. La star de 29 ans et le musicien de 35 ans se sont dit oui devant près de 200 personnes avec notamment Stromae, Mika ou encore M. Pokora qui étaient des invités. Plusieurs semaines après l'événement, Loane a partagé des photos de son mariage sur ses réseaux sociaux. On la voit notamment apparaître dans 4 tenues différentes. Voilà pour l'actu People de cette semaine.

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1: Bonjour, un air plus respirable sur la façade atlantique ce matin, mais 61 départements restant en vigilance rouge canicule et les températures vont rester, elles, caniculaires sur une majeure partie du pays. Le gouvernement a d'ailleurs activé hier le niveau 3 du plan Orsan. Les passages aux urgences pour coup de chaud sont encore nombreux. La chaleur qui va perturber l'épreuve de français du brevet des collèges qui aura bien lieu ce vendredi. Les candidats auront droit à des pauses fraîcheur et seront maximum 15 par salle. Du côté des professeurs, les syndicats d'enseignants appellent à user du droit de grève là où ça est nécessaire. Les organisations syndicales dénoncent des conditions de travail inacceptables. Et puis à Paris, la consommation d'alcool sur la voie publique sera interdite dès ce midi. Le préfet de police, Patrice Faure, a annoncé cette mesure face à la saturation des hôpitaux pour alléger la pression sur le système de santé. Les vacances scolaires n'ont pas encore débuté, c'est pour le 3 juillet, mais la circulation s'annonce déjà perturbée sur les routes de l'Hexagone. Ce vendredi devrait d'ailleurs être la journée la plus chargée dans les deux sens de circulation, alors que le trafic s'annonce perturbé dans le sens des départs demain dans le quart nord-ouest du pays. Le bilan toujours provisoire s'alourdit au Venezuela après le séisme le plus puissant depuis plus d'un siècle. Le double tremblement de terre d'une magnitude atteignant 7,5 a dévasté la région de Caracas et l'état de La Guayra. Les autorités déplorent désormais au moins 188 morts et plus d'un millier de blessés. Enfin du foot et la Coupe du Monde où l'Allemagne a déjà qualifié a concédé sa première défaite 1-2 et inquiète. C'était face à l'Équateur qui assure lui aussi sa qualification en 16e de finale en tant que meilleur 3e. De son côté, Curaçao, dernier du groupe et plus petite nation engagée pour son premier mondial, a en revanche été éliminée après sa défaite face à la Côte d'Ivoire 0-2. Et puis le match est très attendu, c'est ce soir après avoir vécu une interruption de plus de 2 heures contre l'Irak à Philadelphie. L'équipe de France devrait jouer son dernier match de la phase de groupe face à la Norvège ce soir dans un contexte orageux. L'équivalent de Météo France a d'ailleurs annoncé une possibilité d'orage après 14h, c'est-à-dire juste avant le coup d'envoi de la rencontre prévue à 15h, heure locale, soit 21h, heure de Paris. Un match qui se jouera, pour rappel, sans le sélectionneur des Bleus, Didier Deschamps.
2: Bonjour à toutes et à tous, on débute avec l'exploit de l'Équateur face à l'Allemagne cette nuit au Mondial Nord-Américain. Les Sud-Américains justement ont battu la Mannschaft 2-1, les Allemands sont tout de même qualifiés pour les 16e de finale. Les Équatoriens, eux, prennent la 3e place du groupe E avec 4 points et feront assurément partie des 8 meilleurs 3e. La Côte d'Ivoire, elle, termine 2e du groupe après sa victoire sur le Curaçao 2-0. L'ancien Lillois Nicolas Pepe a inscrit un doublé dans les autres rencontres de la nuit. Hier soir, le Japon et la Suède se sont neutralisés partout. Le Japon termine 2e du groupe F, la Suède 3e, mais là aussi certainement qualifiée avec 4 points. Les Pays-Bas terminent en tête du groupe après leur succès 3-1 sur la Tunisie. Hervé Renard ne sera donc pas parvenu à redresser la barre tunisienne après sa nomination en cours de route. Enfin, dans le groupe D, les États-Unis se sont inclinés face à la Turquie, 3-2, avec le but décisif turc inscrit à la 98e minute de jeu. Les Turcs restent malgré tout acquis en terminant bon dernier de leur groupe. L'Australie et le Paraguay accompagneront les États-Unis après un score nul et vierge de 0-0. Des affiches qui seront d'ailleurs déjà connues en 16e de finale avec Allemagne-Paraguay, Afrique du Sud-Canada, Pays-Bas-Maroc, États-Unis, Bosnie-Herzégovine, Brésil-Japon et Mexique-Écosse pour l'instant. Et ce vendredi, 6 matchs sont au programme. La France affronte la Norvège à Boston à 21h. Le Sénégal sera opposé à l'Irak à la même heure à 2h du matin. Les matchs du groupe H avec Cap-Vert, Arabie Saoudite et Uruguay-Espagne. Et puis à 5h du matin, Égypte, Iran et Nouvelle-Zélande-Belgique. Et toujours en foot, on se dirige vers un agrandissement du Parc des Princes dans le dossier du nouveau stade du PSG. Un comité de pilotage s'est réuni ce jeudi entre le club et la ville de Paris notamment. Et toujours à propos de stade, l'Orange Vélodrome devient le CEPAC Vélodrome après un contrat signé avec la Caisse d'Épargne. En cyclisme, les premiers titres de champion de France sont tombés chez les femmes. Célia Lemouette est devenue championne de France à 25 ans. Et Rémi Cavagnal a emporté sur le contre-la-montre masculin. Et puis en basket, il y avait la draft NBA et un seul Français, Narcisse Ngoï, drafté par Atlanta et prêté aux Los Angeles Clippers. Très belle journée de sport.
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0: La météo de ce samedi à Pornic ensoleillé, malgré quelques passages nuageux sans conséquence. Ce soir, ciel peu nuageux, température attendue de 24 à 25 degrés, ressenti 32 au meilleur de la journée, avec une minimale de 19 à 8 heures, ressenti 18 degrés. Marée haute, 4h25, 5m17, 16h38, 5m40, marée basse, 11h10, 1m60 et 23h28, 1m63. Coefficient de 70 sur les deux marées. Sur la façade atlantique, maximum de 22 à Cherbourg, 20 à Brest, 27 à Saint-Nazaire, 30 à Nantes, 23 à La Rochelle, 26 à Bordeaux et 21 pour Biarritz. Très belle journée et excellent week-end sur Pornic Radio.
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Salut les gourmands, salut les gourmandes, c'est l'heure de la petite recette du jour. Aujourd'hui, je vous propose une tarte à la courgette et aux chèvres. Pour 6 personnes, il vous faudra 3 courgettes moyennes, un fromage de chèvre en bûchette, 50 cl de crème fraîche, 3 œufs, une pâte brisée, du sel et du poivre. Préchauffez le four à 200 degrés, lavez et coupez les courgettes en tronçons. Faites revenir les courgettes à la poêle avec un peu d'huile d'olive, du sel et du poivre. Déposez la pâte brisée dans un moule beurré, piquez la pâte avec une fourchette, répartissez les courgettes sur la pâte, recouvrez avec le chèvre coupé en tranches. Dans une jatte, fouettez les œufs avec la crème, salez, poivrez, versez sur la tarte et enfournez 30 minutes. Bon appétit! 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

Votre horoscope de ce vendredi 26 juin, Bélier, c'est votre jour de chance. Vos projets prennent vie, la réussite est le maître mot de cette journée. Taureau, c'est l'amour qui va guider ce vendredi, vous vous sentirez serein. Gémeaux, vous aimeriez bien que vos supérieurs vous offrent plus de liberté dans votre travail. Cancer, ce dernier jour de la semaine, semble vous porter bonheur et vous mène vers le succès. Lion, les petits cœurs célibataires s'orientent vers l'amour et le désir de séduire. Vierge, vous devrez faire preuve de hargne concernant un dossier qui vous tient à cœur. Balance, votre emploi du temps risque d'être perturbé grâce à de bonnes surprises. Scorpion, votre bon moral sera le bienvenu pour affronter quelques contraintes de la vie quotidienne. Sagittaire, certains vous empêchent d'avancer, mais vous ne vous laisserez pas faire. Capricorne, vous êtes comme l'été qui arrive, prêt à vous exposer sous la lumière. Verseau, vous aurez besoin de vous entourer de personnes de confiance pour avancer, car vos doutes persistent. Et Poisson, un rendez-vous important pourrait bien vous offrir les opportunités que vous attendez.

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1: Bonjour, et ça continue encore et encore. La journée la plus chaude jamais enregistrée s'est prolongée hier. Selon Météo France, jeudi a affiché des températures moyennes égales à celles de mercredi, soit 30 degrés. Sur les dernières 24 heures, il reste 61 départements en vigilance rouge ce vendredi. Le gouvernement a par ailleurs activé le niveau 3 du plan Orsan pour mobiliser les systèmes de santé à son niveau le plus haut. A noter que face à cet épisode caniculaire exceptionnel, les syndicats d'enseignants appellent à user du droit de grève là où cela est nécessaire. Dans une lettre adressée au maire, Sébastien Lecornu annonce un doublement de l'enveloppe pour la rénovation énergétique des hôpitaux à 600 millions d'euros ainsi que la mise en place dès cet été d'une enveloppe exceptionnelle de 100 millions d'euros pour les établissements de santé les plus exposés à la chaleur. But poursuivi, financer des protections solaires, équipements de rafraîchissement, climatiseurs adaptés et travaux permettant d'éviter les fermetures de services. Marie-Lise Léon reste à la tête de la CFDT, secrétaire générale du premier syndicat français depuis 2023. Elle a été réélue pour un mandat de 4 ans par les membres du bureau national. Le bilan s'est aggravé au Venezuela. Le double séisme d'une puissance inégalée dans le pays en plus d'un siècle a fait au moins 164 morts et près de 1000 personnes ont été blessées. L'extension des mises à jour de Windows 10 pour les particuliers sera à nouveau prolongée d'un an jusqu'en octobre 2027 à travers le monde. Le géant américain avait provoqué un tollé en 2025 en annonçant la fin des mises à jour. Certains utilisateurs possèdent en effet un ordinateur incompatible avec Windows 11 qui risquait de devenir vulnérable face aux cyberattaques. C'est la fin de ce flash, une très bonne journée à notre écoute.
2: Encore plus de 60 départements en vigilance rouge canicule pour ce vendredi. Plus de 20 en vigilance orange. Et puis les températures, elles restent toujours très élevées avec entre 10

0: Bonjour, bienvenue, excellent vendredi 26 juin 2026. Bonne fête aux Anselmes qui sont à l'honneur aujourd'hui. Ne les oubliez pas et bon anniversaire à vous les natifs du 26 juin. Vous soufflez vos bougies en même temps qu'Ariana Grande qui fête ses 33 ans. Excellent anniversaire également à Danny Boone qui fête ses 60 ans. Aujourd'hui encore à Samir Nasri, 39 ans pour l'ancien footballeur international, désormais consultant pour Canal+. Enfin, dans l'éphéméride de cette journée, le 26 juin 1974, il y a 52 ans, un paquet de chewing-gum était scanné dans un supermarché de l'Ohio aux États-Unis. C'était la première utilisation d'un code-barre. Voilà, excellente journée, excellent vendredi 26 juin.
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0: Bonjour, bienvenue dans l'actualité People de cette semaine. On démarre avec le chanteur Ed Sheeran qui fait une pause dans sa carrière. La star a fait cette annonce en Arizona où il donnait le premier concert américain de sa tournée Loop. Ed Sheeran veut s'occuper de sa famille. Il compte profiter de sa femme et de ses deux enfants. Sa longue série de shows s'achèvera donc le 7 novembre en Floride et il entamera une pause juste après cette date. On poursuit avec Eva Longoria qui est tombée sous le charme de la galette saucisse. L'actrice américaine tourne la troisième saison de son émission culinaire en Bretagne. Le chef Bertrand Larcher lui a préparé une galette saucisse et elle a adoré. Elle a comparé ce plat à un hot dog américain et estime que la terre entière doit goûter cette création. Eva Longoria a aussi dégusté un cognaman. L'américaine a qualifié cette pâtisserie de gâteau incroyable. Son voyage gourmand passe aussi par l'Alsace, la Bourgogne et la région de Bordeaux. Les épisodes à vivre sur YouTube notamment. Et puis enfin, un update avec Loan qui s'est mariée et c'est donc officiel. La chanteuse qui a dit oui à Florian Rossi à Perpus dans le Vaucluse. La star de 29 ans et le musicien de 35 ans se sont dit oui devant près de 200 personnes avec notamment Stromae, Mika ou encore M. Pokora qui étaient des invités. Plusieurs semaines après l'événement, Loan a partagé des photos de son mariage sur ses réseaux sociaux. On la voit notamment apparaître dans 4 tenues différentes. Voilà pour l'actu People de cette semaine. Belle journée.
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1: Bonjour à tous. La France vers une baisse progressive des températures. 61 départements sont toujours en vigilance rouge ce matin, mais 11 départements de la façade atlantique ont rebasculé en orange. Il y en aura 13 de plus demain. À Paris, les hôpitaux sont toujours saturés. Le gouvernement a activé le niveau 3 du plan Orsan, le plus haut pour mobiliser le système de santé. Et conséquence, le nombre de personnes décédées par noyade en France depuis le début de l'épisode de canicule s'élève à 55, selon la ministre des Sports, Marina Ferrari. Prudence donc à l'approche du week-end. Pour vous baigner, privilégiez les zones surveillées. Plus de 850 000 collégiens passent l'épreuve de français du brevet des collèges depuis 9h ce matin. Une épreuve marquée par la canicule, avec des aménagements mis en place pour les candidats. L'édition 2026 du brevet verra aussi une modification du système de notation, avec une place moins importante donnée au contrôle continu. La commission des comptes de campagne veut interdire les prêts d'étrangers aux partis politiques. « Je m'inquiète quand je vois des prêts pour des montants dépassant la centaine de milliers d'euros », a déclaré le président de la commission. Il évoque des donneurs, une cinquantaine environ, qui résident dans des pays frontaliers comme la Belgique ou la Suisse. Au Venezuela, le bilan s'est encore alourdi après le double séisme de mercredi soir. Il fait désormais état de 235 morts et plus de 1500 personnes blessées. Mauvaise nouvelle pour les amateurs de jeux vidéo. Microsoft va augmenter de 100 à 150 dollars le prix de ses consoles Xbox à partir du 1er août. L'envolée des coûts des composants est évoquée pour justifier cette décision. À noter que les tarifs pour l'Europe n'ont pas encore été dévoilés. Et puis sport et football, 4 jours après avoir vécu une interruption de plus de 2 heures contre l'Irak à Philadelphie, l'équipe de France devrait jouer son dernier match de la phase de groupe face à la Norvège ce soir, dans un contexte à nouveau très orageux. La rencontre doit débuter à 21h, heure française. Cette nuit, notez que le Japon, la Suède et l'Australie se sont qualifiés après des matchs nuls.
2: Bonjour à toutes et à tous, on débute avec l'exploit de l'Équateur face à l'Allemagne cette nuit au Mondial Nord-Américain. Les Sud-Américains justement ont battu la Mannschaft 2 à 1, les Allemands sont tout de même qualifiés pour les 16e de finale. Les Équatoriens, eux, prennent la 3e place du groupe E avec 4 points et feront assurément partie des 8 meilleurs 3e. La Côte d'Ivoire, elle, termine 2e du groupe après sa victoire sur le Curaçao 2-0. L'ancien Lillois Nicolas Pépé a inscrit un doublé dans les autres rencontres de la nuit. Hier soir, le Japon et la Suède se sont neutralisés partout. Le Japon termine 2e du groupe F, la Suède 3e, mais là aussi certainement qualifiée avec 4 points. Les Pays-Bas terminent en tête du groupe après leur succès 3 buts à 1 sur la Tunisie. Hervé Renard ne sera donc pas parvenu à redresser la barre tunisienne après sa nomination en cours de route. Enfin, dans le groupe D, les États-Unis se sont inclinés face à la Turquie, 3 buts à 2 avec le but décisif turc inscrit à la 98e minute de jeu. Les Turcs restent malgré tout acquis en terminant bon dernier de leur groupe. L'Australie et le Paraguay accompagneront les États-Unis après un score nul et vierge de 0 à 0. Des affiches qui seront d'ailleurs déjà connues en 16e de finale avec Allemagne-Paraguay, Afrique du Sud-Canada, Pays-Bas-Maroc, États-Unis, Bosnie-Herzégovine, Brésil-Japon et Mexique-Écosse pour l'instant. Et ce vendredi, 6 matchs sont au programme. La France affronte la Norvège à Boston à 21h. Le Sénégal sera opposé à l'Irak à la même heure, à 2h du matin. Les matchs du groupe H avec Cap-Vert, Arabie Saoudite et Uruguay, Espagne. Et puis à 5h du matin, Égypte, Iran et Nouvelle-Zélande-Belgique. Et toujours en foot, on se dirige vers un agrandissement du Parc des Princes dans le dossier du nouveau stade du PSG. Un comité de pilotage s'est réuni ce jeudi entre le club et la ville de Paris notamment. Et toujours à propos de stade, l'Orange Vélodrome devient le CEPAC Vélodrome après un contrat signé avec la Caisse d'Épargne. En cyclisme, les premiers titres de championne de France sont tombés chez les femmes. Célia Lemouette est devenue championne de France à 25 ans. Et Rémi Cavagnal a emporté sur le contre-la-montre masculin. Et puis en basket, il y avait la draft NBA. Un seul Français, Narcisse Ngoï, drafté par Atlanta et prêté aux Los Angeles Clippers. Très belle journée de sport.
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1: Bonjour à tous. La France vers une baisse progressive des températures. 61 départements sont toujours en vigilance rouge ce matin, mais 11 départements de la façade atlantique ont rebasculé en orange. Il y en aura 13 de plus demain. À Paris, les hôpitaux sont toujours saturés. Le gouvernement a activé le niveau 3 du plan Orsen, le plus haut pour mobiliser le système de santé. Et conséquence, le nombre de personnes décédées par noyade en France depuis le début de l'épisode de canicule s'élève à 55, selon la ministre des Sports, Marina Ferrari. Prudence donc à l'approche du week-end. Pour vous baigner, privilégiez les zones surveillées. Plus de 850 000 collégiens passent l'épreuve de français du brevet des collèges depuis 9h ce matin. Une épreuve marquée par la canicule avec des aménagements mis en place pour les candidats. L'édition 2026 du brevet verra aussi une modification du système de notation avec une place moins importante donnée au contrôle continu. La commission des comptes de campagne veut interdire les prêts d'étrangers aux partis politiques. « Je m'inquiète quand je vois des prêts pour des montants dépassant la centaine de milliers d'euros », a déclaré le président de la commission. Il évoque des donneurs, une cinquantaine environ, qui résident dans des pays frontaliers comme la Belgique ou la Suisse. Au Venezuela, le bilan s'est encore alourdi après le double séisme de mercredi soir. Il fait désormais état de 235 morts et plus de 1500 personnes blessées. Mauvaise nouvelle pour les amateurs de jeux vidéo. Microsoft va augmenter de 100 à 150 dollars le prix de ses consoles Xbox à partir du 1er août. L'envolée des coûts des composants est évoquée pour justifier cette décision. À noter que les tarifs pour l'Europe n'ont pas encore été dévoilés. Et puis sport et football, 4 jours après avoir vécu une interruption de plus de 2 heures contre l'Irak à Philadelphie, l'équipe de France devrait jouer son dernier match de la phase de groupe face à la Norvège ce soir, dans un contexte à nouveau très orageux. La rencontre doit débuter à 21h, heure française. Cette nuit, notez que le Japon, la Suède et l'Australie se sont qualifiés après des matchs nuls.
2: Bonjour à toutes et à tous, on débute avec l'exploit de l'Équateur face à l'Allemagne cette nuit au Mondial Nord-Américain. Les Sud-Américains justement ont battu la Mannschaft 2-1, les Allemands sont tout de même qualifiés pour les 16e de finale. Les Équatoriens, eux, prennent la 3e place du groupe E avec 4 points et feront assurément partie des 8 meilleurs 3e. La Côte d'Ivoire, elle, termine 2e du groupe après sa victoire sur le Curaçao 2-0. L'ancien Lillois Nicolas Pépé a inscrit un doublé dans les autres rencontres de la nuit. Hier soir, le Japon et la Suède se sont neutralisés partout. Le Japon termine 2e du groupe F, la Suède 3e, mais là aussi certainement qualifiée avec 4 points. Les Pays-Bas terminent en tête du groupe après leur succès 3-1 sur la Tunisie. Hervé Renard ne sera donc pas parvenu à redresser la barre tunisienne après sa nomination en cours de route. Enfin, dans le groupe D, les États-Unis se sont inclinés face à la Turquie, 3-2, avec le but décisif turc inscrit à la 98e minute de jeu. Les Turcs restent malgré tout acquis en terminant bon dernier de leur groupe. L'Australie et le Paraguay accompagneront les États-Unis après un score nul et vierge de 0-0. Des affiches qui seront d'ailleurs déjà connues en 16e de finale avec Allemagne-Paraguay, Afrique du Sud-Canada, Pays-Bas-Maroc, États-Unis, Bosnie-Herzégovine, Brésil-Japon et Mexique-Écosse pour l'instant. Et ce vendredi, 6 matchs sont au programme. La France affronte la Norvège à Boston à 21h. Le Sénégal sera opposé à l'Irak à la même heure. À 2h du matin, les matchs du groupe H avec Cap-Vert, Arabie Saoudite et Uruguay, Espagne. Et puis à 5h du matin, Égypte, Iran et Nouvelle-Zélande-Belgique. Et toujours en foot, on se dirige vers un agrandissement du Parc des Princes dans le dossier du nouveau stade du PSG. Un comité de pilotage s'est réuni ce jeudi entre le club et la ville de Paris notamment. Et toujours à propos de stade, l'Orange Vélodrome devient le CEPAC Vélodrome après un contrat signé avec la Caisse d'Épargne. En cyclisme, les premiers titres de champion de France sont tombés chez les femmes. Célia Lemouette est devenue championne de France à 25 ans. Et Rémi Cavagnal a emporté sur le contre-la-montre masculin. Et puis en basket, il y avait la draft NBA avec un seul Français, Narcisse Ngoï. Drafté par Atlanta et prêté aux Los Angeles Clippers. Très belle journée de sport.
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1: Bonjour à tous. La France vers une baisse progressive des températures. 61 départements sont toujours en vigilance rouge, mais 11 départements de la façade atlantique ont rebasculé en orange. Il y en aura 13 de plus demain. Le gouvernement a activé le niveau 3 du plan Orsan dès hier, le plus haut pour mobiliser le système de santé. À Paris, les hôpitaux sont saturés et la préfecture de police a décidé par arrêté d'annuler la marche des fiertés ainsi que le festival Solidaise et l'ensemble des événements prévus ce week-end dans la capitale. Selon la préfecture, ces événements vont sursolliciter un système sanitaire déjà mobilisé jusque dans ses limites. Plus globalement, le ministre de l'Intérieur, Laurent Nunez, recommande au préfet d'interdire la consommation et la vente à emporter d'alcool dans l'espace public en raison de la canicule. Les vacances scolaires ne débutent que le 3 juillet, mais la circulation s'annonce déjà intense ce vendredi. C'est même la journée la plus chargée dans les deux sens de circulation, selon Bison Futé, alors que le trafic s'annonce perturbé dans le sens des départs demain dans le quart nord-ouest du pays. Plus de 850 000 collégiens ont passé l'épreuve de français du brevet des collèges ce matin. Une épreuve marquée par la canicule avec des aménagements mis en place pour les candidats. L'édition 2026 verra aussi une modification du système de notation avec une place moins importante donnée au contrôle continu. La France au chevet du Venezuela après le séisme le plus puissant depuis plus d'un siècle. Le double tremblement de terre d'une magnitude atteignant 7,5 a fait presque 300 morts et plus d'un millier de blessés dans un bilan toujours provisoire. En Allemagne, l'auteur saoudien réfugié de l'attaque à la voiture bélier contre le marché de Noël de Magdebourg fin 2024 a été condamné à la réclusion criminelle à perpétuité. L'attentat avait fait 6 morts et plus de 300 blessés. 4 jours après avoir vécu une interruption de plus de 2 heures contre l'Irak à Philadelphie, l'équipe de France de football devrait jouer son dernier match de la phase de groupe face à la Norvège ce soir, dans un contexte à nouveau orageux. La rencontre doit débuter à 21h heure française.
2: Bonjour à toutes et à tous, on débute avec l'exploit de l'Équateur face à l'Allemagne cette nuit au Mondial Nord-Américain. Les Sud-Américains, justement, ont battu la Mannschaft 2-1. Les Allemands sont tout de même qualifiés pour les 16e de finale. Les Équatoriens, eux, prennent la 3e place du groupe E avec 4 points et feront assurément partie des 8 meilleurs 3e. La Côte d'Ivoire, elle, termine 2e du groupe après sa victoire sur le Curaçao 2-0. L'ancien Lillois Nicolas Pépé a inscrit un doublé dans les autres rencontres de la nuit. Hier soir, le Japon et la Suède se sont neutralisés partout. Le Japon termine 2e du groupe F, la Suède 3e, mais là aussi certainement qualifiée avec 4 points. Les Pays-Bas terminent en tête du groupe après leur succès 3-1 sur la Tunisie. Hervé Renard ne sera donc pas parvenu à redresser la barre tunisienne après sa nomination en cours de route. Enfin, dans le groupe D, les États-Unis se sont inclinés face à la Turquie, 3-2, avec le but décisif turc inscrit à la 98e minute de jeu. Les Turcs restent malgré tout acquis en terminant bon dernier de leur groupe. L'Australie et le Paraguay accompagneront les États-Unis après un score nul et vierge de 0-0. Des affiches qui seront d'ailleurs déjà connues en 16e de finale avec Allemagne-Paraguay, Afrique du Sud-Canada, Pays-Bas-Maroc, États-Unis, Bosnie-Herzégovine, Brésil-Japon et Mexique-Écosse pour l'instant. Et ce vendredi, 6 matchs sont au programme. La France affronte la Norvège à Boston à 21h. Le Sénégal sera opposé à l'Irak à la même heure à 2h du matin. Les matchs du groupe H avec Cap-Vert, Arabie Saoudite et Uruguay, Espagne. Et puis à 5h du matin, Égypte, Iran et Nouvelle-Zélande, Belgique. Et toujours en foot, on se dirige vers un agrandissement du Parc des Princes dans le dossier du nouveau stade du PSG. Un comité de pilotage s'est réuni ce jeudi entre le club et la ville de Paris notamment. Et toujours à propos de stade, l'Orange Vélodrome devient le CEPAC Vélodrome après un contrat signé avec la Caisse d'Épargne. En cyclisme, les premiers titres de champion de France sont tombés chez les femmes. Célia Lemouette est devenue championne de France à 25 ans. Et Rémi Cavagnal a emporté sur le contre-la-montre masculin. Et puis en basket, il y avait la draft NBA et un seul Français, Narcisse Ngoï, drafté par Atlanta et prêté aux Los Angeles Clippers. Très belle journée de sport.
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Voici votre soirée télé pour ce vendredi 26 juin avec le grand bêtisier ce soir sur TF1 avec Christophe Beaugrand à la présentation. Capitaine Marlowe, votre série avec Corinne Maziero sur France 2. Sylvie Vartan, vous et moi, documentaire à voir ce soir sur France 3. Du foot sur M6, France-Norvège, la Coupe du Monde de foot évidemment en direct pour ce troisième match de poule. Et puis sur TMC, Spice Girls, 30 ans de rumeurs, secrets et scandales, documentaire réalisé par Ophélie Bouchacourt. Bonne soirée télé, excellent vendredi.

0: Petit point sur la circulation ce soir, bien écoutez, hein, on prend les mêmes et on recommence. Des bouchons, des ralentissements sur Nantes et sa périphérie, et puis sur Saint-Nazaire, ça roule plutôt bien, sauf à peu près au niveau du pont. Restez quand même très vigilants, hein, consommez de l'eau, beaucoup d'eau, et pensez à vous hydrater, c'est important. Et puis restez à l'ombre ou à la clim de la voiture le plus possible. Lundi soir, le concert d'Iron Maiden à Paris, la Défense Arena, a été interrompu par une coupure de courant. Le show a pu reprendre qu'au bout de 55 minutes de pause. Bruce Dickinson, leader du groupe de heavy metal britannique, s'est emporté sur scène et a déclaré « Bienvenue en France ».
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0: possibilité de développement de foyers orageux, averses faibles toute la journée. Le soir, ciel peu nuageux, température attendue de 26 à 27 degrés, ressenti 37 au meilleur de la journée, avec une minimale de 22 à 8 heures, ressenti 24 degrés. Marée haute, 3h39, 4m71, 15h53, 5m03, marée basse, 10h06, 2m05 et 22h27, 2m04, coefficient de marée, 54 et 59. Sur la façade atlantique, maximum de 26 à Cherbourg, 24 à Brest, 27 à Saint-Nazaire, 33 à Nantes, 28 à La Rochelle, 37 à Bordeaux et 27 pour Biarritz. Passez une excellente soirée, c'est Afterwork jusqu'à 20h.
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Ce soir, la bataille de Gaulle, deuxième partie, j'écris mon nom à 20h15, Disclosure Day à 20h30 et Des Mignons et des Monstres à 20h45. Passez une excellente soirée et un très bon

Allez, côté circulation, ça va mieux à cette heure, hein, mais il reste encore des bouchons et des ralentissements sur Nantes et sa périphérie. Sur Saint-Nazaire, ça roule plutôt bien. Les critiques ne sont pas tendres envers Dai Dai, l'hymne de la Coupe du Monde 2026 signé Shakira. Pourtant, la force de frappe de la compétition et l'équipe de France assurent un rayonnement maximal à la chanson. Le titre s'envole vers les sommets du top single français. Passez une excellente soirée. 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

Compressée en route pour la maternité, la maman a dû se résoudre à faire une escale dans un McDonald's de Vienne en Autriche. La petite Émilie y est née le 18 juin dernier. Il s'agit là du tout premier bébé McDo d'Autriche.

La météo pour demain samedi à Pornic, ciel variable avec possibilité de développement de foyers orageux, averses faibles toute la journée. Le soir, ciel peu nuageux, température attendue de 26 à 27 degrés, ressenti 37 au milieu de la journée avec une minimale de 22 à 8 heures, ressenti 24 degrés. Marée haute, 3h39, 4m71, 15h53, 5m03, marée basse, 10h06, 2m05 et 22h27, 2m04, coefficient de marée 54 et 59. Sur la façade atlantique, maximum de 26 à Cherbourg, 24 à Brest, 27 à Saint-Nazaire, 33 à Nantes, 28 à La Rochelle, 37 à Bordeaux et 27 pour Biarritz. Passez une excellente soirée, c'est After Work jusqu'à 20h.

Alors qu'il se rendait en urgence à la maternité de Flers dans l'Orne, mercredi 17 juin, un couple de jeunes manchois n'a pas eu d'autre choix que d'accueillir leur fils dans leur voiture sur le bord de la route au Châtelier. Et oui, ça c'est un petit accouchement qui s'est passé relativement vite, enfin tout du moins beaucoup.

0: Allez, côté circulation, ça va mieux à cette heure, hein, mais il reste encore des bouchons et des ralentissements sur Nantes et sa périphérie. Sur Saint-Nazaire, ça roule plutôt bien. Les critiques ne sont pas tendres envers Dai Dai, l'hymne de la Coupe du Monde 2026 signé Shakira. Pourtant, la force de frappe de la compétition et l'équipe de France assurent un rayonnement maximal à la chanson. Le titre s'envole vers les sommets du top single français. Passez une excellente soirée.
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Voici votre soirée télé pour ce vendredi 26 juin avec le grand bêtisier ce soir sur TF1 avec Christophe Beaugrand à la présentation. Capitaine Marlowe, votre série avec Corinne Maziro sur France 2. Sylvie Vartan, vous et moi, documentaire à voir ce soir sur France 3. Du foot sur M6, France-Norvège, la Coupe du Monde de foot évidemment en direct pour ce troisième match de poule. Et puis sur TMC, Spice Girls, 30 ans de rumeurs, secrets et scandales, documentaire réalisé par Ophélie Bouchacourt. Bonne soirée télé, excellent vendredi.

0: la fin de cet After Work. Rendez-vous dès demain à partir de 18h à suivre Top Hit. Excellente soirée avec nous. Ciao, ciao, bye bye, Kenao.
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1: Bonsoir à tous. Le plan blanc a été déclenché dans tous les hôpitaux d'Île-de-France en raison de la canicule. Ce dispositif permet de réorganiser les services, de rappeler du personnel si nécessaire et de reporter les soins non urgents. D'autres mesures ont été prises à Paris. La marche des fiertés prévue demain est reportée à septembre et le festival Solidays est annulé. De son côté, le préfet de police a interdit la vente d'alcool à emporter et sa consommation sur la voie publique. Pour demain, 50 départements resteront placés en vigilance rouge, tandis que 35 seront en vigilance orange. Les autorités appellent à rester encore très vigilants face à la poursuite de l'épisode de forte chaleur. Un épisode qui a d'ailleurs coûté la vie pour le moment à 55 personnes mortes par noyade en France, selon la ministre des Sports Marina Ferrari, qui redoute un bilan encore plus lourd. La majorité des accidents surviennent dans des zones de baignade non surveillées ou interdites. Et un bébé de 18 mois est décédé mardi à Marseille après avoir été retrouvé inconscient en hyperthermie dans une voiture stationnée sur le parking du campus de médecine. Selon les premiers éléments de l'enquête, le parent aurait oublié l'enfant en se rendant au travail. Dans l'affaire de l'adolescent Louis, 17 ans, qui a été roué de coups à mort le 19 juin dernier à Narbonne lors d'un guet-apens sur un chantier, 5 suspects dont 3 mineurs ont été mis en examen pour tentative d'assassinat. La victime avait déjà signalé des violences auparavant selon le parquet. 589 morts au moins, c'est le triste bilan provisoire après le double séisme qui a frappé le Venezuela. Les recherches se poursuivent dans les décombres pour retrouver d'éventuels survivants. Et ce matin, plus de 850 000 collégiens ont entamé les épreuves écrites du brevet avec le français. Cette session marque aussi l'entrée en vigueur d'une nouvelle formule, désormais notée sur 20. Et enfin du sport et du football avec deux rencontres pour cette Coupe du Monde. Le Sénégal qui affrontera l'Irak et bien sûr la France qui défiera la Norvège. Les deux rencontres se disputeront à 21h.

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